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0: Les sept vies de Serge Reggiani par Olivier Ninge. 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
1: Il obtient son premier grand rôle au cinéma dans Le Carrefour des enfants perdus, puis dans le célèbre Casque d'or de Jacques Becker.
0: Alors là, il commence sa cinquième vie pour devenir l'un des acteurs les plus célèbres du cinéma français. Et depuis nos deux dernières émissions, nous avons abordé sa sixième vie, celle de chanteur.
1: Au départ, il chante du Boris Vian et sort en 1965 son premier album qui obtient le prix Charles Cros.
0: Donc tout va bien, il est au sommet de sa popularité.
1: Oui. Mais paradoxalement, on sentait chez lui un mal de vivre. Il se réfugiait dans le sommeil, la solitude.
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0: Rappelons que maintenant nous abordons la vie de Serge dans la décennie des années 70-80.
1: Mais il faudrait encore une vingtaine d'émissions pour tout raconter. Je vais donc repérer avec vous les points clés. Pour les auditeurs qui souhaitent en savoir plus, je les renvoie à deux ouvrages, Serge Reggiani, c'est moi, c'est l'italien de Jean-Dominique de Bruyère et Serge Reggiani, l'acteur de la chanson de Daniel Panchenko.
0: Alors sur le plan de sa vie d'acteur, que se passe-t-il ?
1: Mais Serge sort environ un film par an. Ça va de 3 milliards sans ascenseur, de son ami Roger Pigot à La terrasse des Torrescola, en passant par Touche pas la femme blanche de Marco Ferreri, ou encore Vincent, François, Paul et les autres de Claude Sauté.
0: Effectivement, il ne tourne qu'avec des réalisateurs et metteurs en scène prestigieux. Et sur le plan de la chanson ?
1: Il continue la scène, et notamment Bobino. Et dans cette période 70-80, il va sortir chez Polydor 7 albums de chansons, dont un avec son fils Stéphane, avec des titres inoubliables comme Rupture, L'Arabe, La chanson de Paul, Venise n'est pas en Italie. Et comme si ça ne suffisait pas, il sort un album sur Jacques Prévert et un album sur les discours de Maximilien Robespierre.
0: On retrouve le côté boulimique et l'énergie débordante de Serge, mais qu'en est-il de sa vie affective ?
1: Ah, là, il fait une des plus belles rencontres de ses 7 vies.
0: Ah, vous nous mettez en appétit. Racontez-nous.
1: Avec plaisir, car c'est une belle histoire d'amour. En 72, il a 50 ans, et voilà que le hasard lui fait revoir Noël Adam. Alors, il faut savoir qu'il avait déjà failli la rencontrer en 57. À cette époque, elle était danseuse dans un spectacle qui s'appelait « Le rendez-vous manqué ». Ça ne s'invente pas. Elle était magnifique, il en est tombé amoureux ce soir-là. Mais plutôt que d'aller la voir dans sa loge après le spectacle, comme lui proposaient ses amis Jean Cocteau, Jean Marais, qui l'accompagnaient, eh bien, il a eu peur, il est parti, il est parti saoulé carrément. Depuis, Noël était parti aux États-Unis et avait épousé Sidney Chaplin, un acteur américain et fils d'un certain Charlie Chaplin, je ne sais pas si vous connaissez.
0: Ah ben. Quand même.
1: Et voilà que 15 ans après, deuxième rencontre avec Noël dans un café où son mari jouait au poker alors qu'elle s'ennuyait ferme au bar. Serge la reconnaît immédiatement. Ils discutent de choses et d'autres et Serge lance l'invitation à Bobino. Alors donc Noël va à Bobino et elle dira « La chanson « Dessin dans le ciel » de Serge m'a bouleversé ». Et je pense que je suis d'abord tombée amoureuse du chanteur et du comédien. Bon, le couple Chaplin invite Serge à dîner, qui drague Noël sans vergogne ce soir-là. Et puis, c'est le coup de foudre et le début de 30 ans de vie commune.
0: Oui, l'histoire, effectivement.
1: Coïncidence, Noël et Sidney Chaplin ont eu un fils qu'ils ont appelé Stéphane.
0: Comme le premier fils que Serge a eu avec Jeannine d'Arcet, sa première femme.
1: Exactement. Stéphane Reggiani est né en 1945, en novembre, précisément. Stéphane a peu vu son père pendant sa petite enfance, puisque les parents étaient séparés. Et Stéphane s'est lancé dans la chanson dans le milieu des années 60. Il avait une solide formation musicale et jouait très bien de plusieurs instruments. Et en 1967, il sort son premier disque en tant qu'auteur-compositeur. Le problème, c'est qu'au moment où il démarre véritablement sa carrière de chanteur, son père explose avec des titres comme Le Petit Garçon, Les Loups.
0: On pouvait penser que le nom de Reggiani ouvrirait des portes à Stéphane.
1: Eh oui, et Serge disait « Je suis un père qui n'aide pas ses enfants. Stéphane a voulu faire ce métier, qui se débrouille ?» Manière élégante pour lui de rappeler que s'occuper des enfants, c'était pas vraiment sa spécialité. Mais en 70, Serge va passer outre ses principes de neutralité et il va mettre un titre de son fils, Bonne Figure, parmi les nouvelles chansons de son quatrième album. Ce sera le premier titre de son fils auteur-compositeur que Serge va chanter. Stéphane a 25 ans. Quelques mois plus tard, il se produit sur scène avec son fils, puis avec sa fille Karine. Mais la critique n'est pas tendre, ce qui déprime profondément Serge. Les Reggiani père et fils feront Bobino pendant un mois en 1974. Il y a même eu un album en live qui a été publié. Et Stéphane fait la première partie. Mmh. Et je vous répète, hein, c'était vraiment un musicien sérieux, bien formé, un auteur-compositeur, interprète de qualité. Pour autant, ben, le duo ne fonctionne pas, en ce sens que le public vient voir Serge, quoi. Ils viennent voir le vieux, pas le jeune. Et donc, fin 77, Serge insiste et refait Bobino avec Stéphane et sa fille Karine. Qui, Karine était à cette époque danseuse au sein du Big Bazar.
0: Ah oui, le célèbre groupe français de variété créé par Michel Fugain en 1972, je crois.
1: Oui, tout à fait. Et ce nouveau Bobino était relativement apprécié par le public, mais éreinté par la presse. La comparaison du père et du fils dessert Stéphane. Malgré cela, ils entament une tournée dans toute la France.
0: Finalement, c'est paradoxal. Serge, un père qui n'aide pas ses enfants, porte de l'ombre à la carrière de son fils quand il se met à l'aider, finalement.
1: Et oui, et ça va en rajouter à sa réputation de celui qui porte la poisse.
0: Olivier Ninge, merci. Nous arrivons à la fin de cette 12e émission sur les 7 vies de Serge Reggiani. Alors, dites-nous en quelques mots ce que vous allez aborder dans la prochaine émission.
1: Ben, je vais continuer à raconter comment sa vie de chanteur et d'acteur s'entremêle sur fond de vie privée un peu compliquée. Et donc, à très bientôt sur cette antenne.
0: Oui, à très bientôt. Et je rappelle aux auditeurs qu'ils peuvent en savoir plus sur votre spectacle. Hommage à Serge Reggiani, un comédien qui chante. Et retrouver les émissions précédentes en allant sur le site www.atoutboutdechamp.com. C'était les 7 vies de Serge Reggiani par Olivier.

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1: Pendant toute l'occupation allemande, de nombreux républicains espagnols participent héroïquement à la résistance contre l'occupant. Le 6 juin 1944, avec le débarquement allié en Normandie, commence la libération de la France. Dès le 7 juin 1944, les républicains espagnols réfugiés en France et regroupés dans la Unión Nacional Española diffusent un tract intitulé « Reconquista de España », Reconquête de l'Espagne, où il est écrit « Nous allons au combat bien conscients que les armes que nous dirigeons contre les nazis, envahisseurs de notre patrie, sont des coups terribles que nous assénons à Franco et à ses phalangistes. » Le 18 juillet 1944, les objectifs sont clairs. Retourner en Espagne par tous les moyens à notre disposition pour renforcer et accélérer encore plus la lutte intérieure dans notre patrie, organiser des groupes de l'Union nationale dans tous les lieux où travaillent et vivent des Espagnols, entrer dans les groupes de guérilleros et les milices patriotiques qui se battent en France en première ligne contre l'armée hitlérienne en aidant le peuple français à se libérer et en même temps récupérer les armes perdues lors de notre entrée en France qui nous permettront la réorganisation de notre armée patriotique pour la reconquête de l'Espagne.
2: La guerre est finie, mais nous, nous avons continué la lutte. Parce qu'on avait toujours l'illusion qu'on reviendrait en Espagne. Et on avait toujours cette illusion qu'un jour on repartirait. Mais on est toujours là.
1: Sarah Berenguer, née à Barcelone en 1919.
2: Bon, d'abord, il y a des copains qui passaient de l'autre côté en 47. En 47, même en 46. La guerre est finie en 45. Mm-hmm. En 46, il y a des copains de jeunesse libertaire qui ont dit, bon, on va passer là-bas, on va faire quelque chose, on va s'organiser clandestinement. Ils sont passés là-bas, ils sont organisés clandestinement, mais il y en a beaucoup qui ont été en prison. Mm-hmm. Et alors nous ici, ce qu'on faisait, c'était ramasser de l'argent pour aider, pour ceux qui étaient en prison, on faisait ce qu'on pouvait. On avait contact constamment, et il y en avait des groupes qui allaient, d'autres qui revenaient. Il y en a qui les ont tués dans la frontière parce qu'ils n'ont pas arrivé jusqu'à place. Et comme ça, jusqu'à pendant longtemps. Une fois la guerre a été finie, la guerre de la France a été finie, les communistes, ils ont beaucoup fait aussi. Il y avait la Union Nationale pour rentrer en Espagne parce qu'ils croyaient qu'ils allaient rentrer. Et ils ont échoué. Ils ont échoué comme nous avons échoué nous aussi, après plus tard.
3: Consciemment ou inconsciemment, on a dit, ben nous, on va aller en Espagne pour chasser Franco.
1: Jean Miras, né à Moggio, en 1926.
3: On est parti à Kia, dans une usine, on nous a cantonné dans une usine de chapeaux anciennes et une scierie. Et là, il en venait qui avait fait le maquis dans la région de Toulouse, ou dans les Avirons, dans les Cévennes, et puis d'autres qui s'étaient rescapés des combats des Vercors, parce que dans tous ces maquis, il y avait des Espagnols, pour les raisons que j'ai dit, qu'ils étaient pourchassés, et ainsi de suite. Bon, et de là, on est allé à Sierpe de Luchon, on nous a cantonné dans une école, puisque l'école, à ce moment-là, c'était le 1er octobre. Là, en septembre, l'école était vide. Et le maire de là, pas de Luchon, mais de Sierpe de Luchon, nous a donné les écoles pour qu'on puisse accoucher et être à l'aide, avant de passer en Espagne. Alors, il y en a qui étaient rentrés avec nous, ceux qui étaient là-bas, nous on était ici, on était loin, puis il fallait que ça se décide, tandis que ceux qui étaient là-bas, déjà avaient décidé de rentrer en Espagne, puisqu'on avait libéré tout le sud, là, d'entrer en Espagne, avec l'attaque franco. Et on avait pris le Val d'Aran. Et quand je suis rentré, nous, il y a eu des grands combats, mais déjà, ces villes étaient libérées, ce coin était libéré par les républicains espagnols. Alors Franco, voyant ça, qu'est-ce qu'il a fait? Il a envoyé la Légion étrangère.
1: Enric Melic, originaire de San Juan d'Espí, près de Barcelone.
4: En revenant d'une garde, avec mon copain, on voit une affiche tricolore, les couleurs de la République espagnole, un meeting.

0: Union nationale espagnole. Nous nous sommes dit, tiens, les Espagnols, ils ont fait l'unité, donc on va aller libérer l'Espagne. Et tous les deux, on est partis à ce meeting. Quand on est arrivé, on nous voit arriver avec deux armées d'un fusil chacun, il dit, où allez-vous comme ça? Non, non, nous, on est des Espagnols, on est maquisards français, mais on est des Espagnols et on veut libérer l'Espagne aussi. Le gars a été parlé à quelqu'un qui avait sur la strade, ils ont parlé à voix basse, et puis tout d'un coup, il y a le monsieur qui faisait son discours qui dit, voilà, c'est des jeunes qui, espagnols qui ont été à la libération de la France et qui sont maintenant disposés à aller à la libération d'Espagne. Alors la salle nous a applaudi, on est monté sur scène, et derrière nous, une quinzaine de jeunes nous ont suivis. Voilà les premiers volontaires qui vont libérer l'Espagne. Et quand je reviens à l'école, au casernement, en somme, je lui dis au lieutenant Michel, je dis, je vous quitte, je m'en vais libérer l'Espagne. Mais j'avais remarqué que tout ce qui était de tendance communiste était minimum lieutenant. Moi, je n'ai pas eu de grade. Je n'ai pas eu de grade, j'étais simple caporal avec les Français, mais là, j'étais rien du tout. 3-4 jours après, on m'appelle au poste de commandement. Il me dit, voilà, tu pars immédiatement. On t'a choisi à toi parce que tu es catalan. Et dans la région où vous allez être catalan, ça vous servira. Tu seras l'assesseur du capitaine Lavella. Et c'est vrai qu'une ou deux heures après, dans un camion, on nous avait équipé à peu près 25 bonhommes, des chaussures neuves, des mitraillettes Sten, des chargeurs, des munitions de rechange, enfin bien équipés. On est parti direction Formiguera. On a couché à Formiguera. Le lendemain matin, on est parti en direction de Palau de Cerdagne, jusqu'à un petit village qu'on appelle Valsebollière. Là, à Valsebollière, il y avait quelqu'un qui nous attendait. Et quand on est à la crête, il dit, bon, maintenant vous êtes en Espagne, c'est à vous de jouer. Que je croyais, moi, que c'était aller faire une action en Espagne et puis revenir en arrière. C'était un sabotage, revenir. Je ne sais pas ce qu'il imaginait, je ne voyais pas clair. Non, je vais te dire la vérité, tu vois. Il me dit, notre rôle, c'est d'être discret, de s'installer pas loin des villages, noyautés, parce que bientôt il y aura un soulèvement et nous, il faut qu'on soit là, présents. C'était pas clair. Mais enfin, c'est vrai qu'à cette époque-là, on ne voit pas les choses comme je les vois aujourd'hui.
1: Manuel González Caldero, né à Lérida en 1914.
2: Llegamos a España y a España nos encontramos con un...
3: Nous sommes allés en Espagne et en Espagne nous avons rencontré quelqu'un qui nous a guidés et qui nous a conduits jusqu'à une ferme. Et ensuite il est reparti chercher une autre personne pour nous amener à Ossitio.
2: Passa un día, passa dos, sin comer, con un frío que hacía.
3: À partir de ce jour, nous ne le revîmes plus. On est resté un jour, deux jours sans manger. Et avec le froid qu'il faisait, on a passé le fleuve avec de l'eau jusqu'ici, jusqu'à la poitrine.
2: Es que no sabemos qué hacer, porque si ibas, por ejemplo, salías en España.
3: Un jour, j'ai dit bon, qu'est-ce qu'on fait? Est-ce qu'on sait au moins ce qu'on doit faire? Parce que, par exemple, si on sort pour aller chercher à manger dans les maisons des villages, ils nous tueront.
2: Porque la Guardia Civil estaba dentro de las casas.
3: Parce que la Guardia Civile se cache dans les maisons. Et quand ils t'ouvrent la porte, ils ont la mitraillette dans les mains et ils te fusillent. Un jour, j'ai dit, il faut bien faire quelque chose, même si nous ne savons pas quoi faire. descendre au village, chercher à manger. Et les gens ne pouvaient pas nous aider parce qu'ils avaient peur. Si les habitants ne nous dénonçaient pas, je ne sais pas si on les aurait tués, mais... Mais eux, la Guardia Civile, ils avaient une tactique. C'est qu'ils attendaient. Si tu sortais, ils te tuaient. Si tu ne bougeais pas, bien sûr, tu mourrais de froid et de faim.
0: José Abad, qui était notre guide, est reparti en France, qu'il devait ramener un commandant Matteo avec notre groupe. C'était un groupe, par la suite ils étaient 55. Là-bas, ce qui s'est passé, c'est que pendant ce temps, quand il a été lui du côté de la frontière à Valsevoyère, il a pris le groupe et en passant il s'est trompé. Et pour rattraper le temps perdu, parce que nous on l'attendait, ils ont marché de jour et avec un drapeau républicain en tête. Quand on les a vus, ils disent, mais ils sont fous. Et là on entend quelques crépitements d'armes automatiques, que c'était les gardes civils qui les poursuivaient. Ils arrivent enfin là où nous étions. Moi, je suis parti avec un jeune de la montagne, du maquis de la Montagne Noire, à la recherche de deux qui s'étaient perdus. Et on descend, et à un moment donné, j'entends parler espagnol. Et puis, moi, j'allais dire, nous sommes là. Mais en regardant, heureusement que j'ai rien dit, je vois deux gardes civils qui montent tout doucement par le sentier en zigzag qui montait. Alors je lui dis au jeune, pas de problème, toi tu te caches là, moi là. Je lui dis, quand ils arrivent à cette hauteur, on les prend entre deux feux. Mais lui se met derrière le rocher, moi dans un coin de tapis, je vois d'autres gardes civils qui montaient. Alors je me retourne pour dire au jeune, on se replie, il n'y était plus. Il était parti. Bon, il n'y a pas de mal. Moi, je me replie aussi, en montant. Et nous, on allait beaucoup plus vite que les gardes civils et montaient en danseuse. Hein. Avec, j'avais l'arme à la bretelle. Ils, sûrement, qui pensaient nous prendre par surprise. Et quand on est arrivé là où il y avait le gros du groupe, il y avait le commandant Matteo avec ses hommes, plus le capitaine Labella et compagnie. Il y en a un qui arrive en criant, ils arrivent de ce côté, ils arrivent, ils arrivent. Et à ce moment-là, on s'est senti encerclé. Là, on s'est senti encerclé, et ça a paniqué. Le commandant Matteo, il avait un sac à dos blanc, on l'a vu partir, et ça crépitait un petit peu de partout. Il n'y avait qu'un copain qui... Il dit les grenades. Alors lui, c'était le seul qui se soit vraiment bien défendu. Nous, on était quelques-uns que quand on avait vidé le chargeur, changer le chargeur, c'était toute une histoire. On était tellement nerveux qu'on n'arrivait pas à changer le chargeur. Et on trouve José Abad. Puis mon contre-jour, je ne l'avais pas reconnu parce qu'il y avait le soleil qui était en face et je ne l'avais pas reconnu. Qui nous dit, tranquillisez-vous, il dit, nous on s'en sortira. Les copains, je ne sais pas comment ils vont faire pour s'en sortir, mais parce qu'on sentait que les armes, ça se passait à côté de nous. Nous, de notre côté, ça, on entendait moins de bruit. Et puis les bruits des coups de feu s'éloignaient. Et nous autres, on va rester tranquille là, et dans la nuit, on descendra la vallée, et je vous ramènerai en France. N'ayez pas peur, on arrivera en France. Où nous étions, on ne le savait pas. On a marché deux ou trois jours, je ne sais pas si c'est le lendemain ou le surlendemain, à un moment donné, tout à fait dans la crête, il me dit, nous sommes sauvés, il y a Valsevoyère en bas. Donc, on est sur la frontière.

0: Y ahora le voy a decir
1: maintenant,
0: otra cosa.
1: Je vais vous dire une chose.
2: Pilar González, épouse de Manuel González.
1: Le jour où il est parti en Espagne, quand les communistes l'ont envoyé là-bas, il est monté dans le camion avec les autres. Tu sais, sur un coup de tête. Et moi, il m'a laissé avec les deux enfants, tout petits, deux jumeaux. Et dans le camion qui s'en allait, il m'a écrit une lettre, quand je pense à ça. Il a écrit, si un jour il m'arrive quelque chose, là où je vais, dis aux enfants pourquoi je suis partie. Dis-leur que je défendais une cause juste. Une folie, ma fille.
2: C'est parce qu'il avait un bel idéal.
3: Era porque tenía el ideal

0: Eu estava com os da brigada, até tu, e dos chiquillos.
1: J'étais avec ceux de la brigade et avec les enfants.
0: Y yo los dejé durmiendo porque sabía que iban a llegar dos camiones de ellos.
1: Et je les ai laissés dormir parce que je savais que deux camions des brigades devaient arriver. Ces camions qui revenaient d'Espagne. Et je me suis dit, je ne vais pas me coucher, je vais attendre.
0: Et
1: depuis la chambre, j'entends les deux camions qui arrivent. Je raconte ça comme si c'était un film, une scène de cinéma. C'est vrai, hein. Moi, je ne voulais pas réveiller les enfants. Je les ai laissés dormir, j'ai fermé la porte et je suis partie le chercher. Il y avait une salle gigantesque et beaucoup de monde, et eux qui arrivaient là. Et moi comme une folle. Je me glissais entre les gens. Où est Manolo? Où est Manolo? Je vois un de ses amis. Le pauvre, il est mort maintenant. Et je lui dis, où est Manolo? Va voir là-bas, tu le trouveras. Il y avait tellement de monde que je ne voyais rien. Et finalement, je l'ai trouvé. Nous sommes allés dans la chambre voir les enfants. Ils s'étaient réveillés, je n'étais pas là. Et ils pleuraient. Et quand la porte s'est ouverte et qu'ils ont vu leur père, papa, tu ne pars plus à la guerre, tu restes avec nous, papa. Ma fille qui parlait depuis qu'elle est née, comme je dis.

0: Sara Berenguer, née à Barcelone en 1919.
1: Nous, après, déjà en 47, 46, quand la guerre a été finie, c'était parce qu'ils voulaient attaquer à partir des Pyrénées, hein, avec de l'armement et tout ça. Mais pensez, les franquistes, ils avaient toute la frontière. Et nous, après, les jeunes en 46, 47, ils ont voulu passer la frontière, les uns passaient par un côté, les autres passaient par l'autre, pour voir s'ils pouvaient arriver à. Ils croyaient qu'ils pourraient faire quelque chose, mais pensaient. Là-bas, dedans, c'était déjà tout organisé, tout pris. Et nous, enfin, nous, ceux qui y allaient, ils arrivaient de dehors. Ils avaient des contacts avec d'autres qui étaient dedans. Mais bien souvent, on les prenait avant qu'ils arrivent déjà, ils les mettaient en prison, et voilà.
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1: C'est déjà l'hiver, poème de Hermeline. C'est déjà l'hiver, le soleil a pâli. Il a plu hier et neigé cette nuit. Blanche mousseline, caresse de silence, la neige illumine les brumes qui s'avancent. Les jours s'amenuisent, l'obscurité s'étend, tout se paralyse, un trouble se répand. Mais prenons courage, une clarté se lève au sein des nuages. Bientôt, la nuit s'achève. Messagers divins, des anges sont venus. Ils en sont témoins, ils l'annoncent, ils l'ont vu. Voici le salut, voici la vraie lumière. Voici que Jésus vient dans une chaumière. Que nos chants joyeux résonnent ici-bas. Chantons avec eux. Gloria, Gloria.
0: Les textes étaient lus par Joël, Marie, Marie-Hélène, Yves, Nathalie et Jean.

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0: 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La page de la production minière est aujourd'hui tournée, mais le feuilleton est à suivre. Les bouleversements sur les paysages, sur les villes et villages qui accueillaient ces mines, la composition de leur population, la reconversion longue des activités, tout rappelle cette mémoire. La mémoire de cette activité se poursuit avec l'envie pour les habitants de faire référence à une culture industrielle. Rendez-vous à la Grand Combe, promouvoir la mémoire d'une culture technique et industrielle, avec Patrick Malavieille, maire de la Grand Combe et président de la communauté de communes du pays Grand Combien, vice-président du conseil général du Gard. La rencontre avec l'association, les amis du musée du mineur, avec Christian Brun et Yvan Popek. Et la visite guidée de la maison du mineur, accompagnée par Yvan Popek. Patrick Malavieille, merci de nous recevoir dans votre bureau de maire de la Grand Combe. La première question que je vais vous poser est très très simple. Pour vous, qu'est-ce que ça évoque, la mine en général, la mine, le terme de la mine?
1: Ben, la mine, c'est d'abord un territoire sur le bassin minier d'Alès, l'ancien bassin minier, avec donc un territoire avec des vallées, avec des paysages extrêmement marqués par l'exploitation. La mine, pour moi, ça évoque aussi une formidable épopée sur le plan technique, avec des technologies qui se sont développées au XVIIIe et XIXe siècle. Et puis aussi une formidable épopée sociale, parce que la mine, c'est aussi les mineurs, avec un métier difficile, mais en même temps une corporation extrêmement solidaire, extrêmement attentive à l'évolution des questions sociales. Donc pour moi, la mine, c'est tout ça.
0: Et la mine, concrètement, maintenant, sur la Grand Combe, qu'est-ce que ça représente encore pour les habitants et pour vous qui êtes le maire, donc le premier des citoyens des habitants de la Grand Combe?
1: Ben pour moi et pour beaucoup de Grand Combiennes et de Grand Combiens, c'est notre histoire, c'est notre socle. Alors on s'appuie beaucoup sur cette mémoire ouvrière, sur cette mémoire minière, non pas pour faire de la nostalgie ou pour pleurnicher, parce qu'on sait très bien qu'on ne connaîtra plus cette dynamique économique qu'avait généré l'exploitation du charbon. Mais nous nous en servons pour que les générations actuelles, comme les futures, comprennent bien comment ce territoire s'est construit. Avec donc cette superposition de couches de terre, avec la houille qui s'est accumulée au cours des siècles, et j'allais dire aussi cette superposition de populations qui s'est installée ici, des Espagnols, des Italiens, des Maghrébins, pour venir travailler à la mine. Donc pour nous, c'est notre socle. Nous nous servons de cette histoire pour essayer donc de comprendre un petit peu les enjeux de demain. Et en même temps, nous nous projetons. Donc l'objectif, ce n'est pas que la ville devienne un musée, un grand musée où on parlerait sans cesse du passé, mais c'est au contraire, dans le cadre d'une politique de développement économique à partir de nouvelles activités, et notamment les énergies renouvelables, et également en développant les capacités touristiques, les qualités de nos paysages magnifiques ici en Cévennes, et développer donc l'histoire de ce pays minier, notamment avec le musée de la mine, mais aussi le chevalement du Puy-Ricard, qui est depuis quelques mois classé monument historique.
0: Alors il y a d'autres commémorations qui sont organisées autour de la mine sur le territoire de la Grand Combe. Est-ce que vous pouvez nous en parler? Notamment, vous avez été à l'initiative récemment de Charbon Ardent, de cette commémoration. Comment se passe-t-elle?
1: Ben, si vous voulez, au fil des années, la fête de Sainte-Barbe, qui est la patronne des mineurs, des pompiers, des artilleurs et des artificiers, était devenue peau de chagrin. Ça se résumait à quelques attractions foraines sur le champ de foire, et les gens avaient la nostalgie des Sainte-Barbe d'antan, qui était le moment où les familles se retrouvaient, faisaient de bons petits repas, les parents venaient de loin, les enfants. C'était l'occasion de grandes fêtes familiales, et puis localement, beaucoup d'entrain, la danse, les bals, etc. Et j'ai pensé avec mes amis que nous avions l'impérieuse nécessité de maintenir cette tradition de fête festive à travers Sainte-Barbe. Alors nous avons essayé de raccrocher un petit peu un certain nombre d'éléments, d'associer la population sur un travail qui est fait à l'année. Et ce travail qui est fait à l'année, avec les écoles, avec la médiathèque et le réseau des bibliothèques, avec des compagnies professionnelles d'art de la rue, avec des associations de danse, de folklore, sportives, nous avons maillé un petit peu l'année en événements, en faisant travailler les enfants dans les écoles, le centre social, etc., pour faire un événement qui soit celui de la population. Donc on a à la fois, on s'est appuyé sur les compétences et le professionnalisme de compagnies professionnelles, et en même temps, on a intégré le tissu associatif. Et finalement, c'est un petit peu comme ça qu'est né Charbon Ardent, qui permet maintenant depuis 4 ans de faire vivre à la Grand Combe un événement culturel de qualité, à partir donc du chevalement du Puricard qui est classé monument historique, et surtout qui permet à la population actuelle, c'est-à-dire celle qui n'a pas connu l'exploitation charbonnière d'il y a 30 ou 40 ans, de s'approprier Sainte-Barbe. Et du coup, ça fonctionne plutôt pas mal. Alors bien évidemment, il y a des choses à améliorer, des choses à modifier, mais le concept d'avoir un événement culturel festif qui rassemble la population actuelle, comme celle qui est passée par la Grand Combe, parce qu'il y a beaucoup d'expatriés, ça c'est quelque chose qui fonctionne bien dans le cœur et dans la tête des Grand Combiens. Donc Charbon Ardent, c'est un petit peu le ciment qui nous permet aussi de nous projeter pour l'avenir sur des projets, notamment sur le Puricard.
2: Une dernière question, peut-être un peu personnelle. Votre rapport, vous, Patrick Malaillet, avec la mine, est-ce que dans votre famille, est-ce que parmi vos proches, vous avez connu des personnes qui ont eu des accidents ou alors qui ont milité dans des manifestations? Quel est le rapport humain que vous avez avec la mine?
1: Alors moi, mon père ne travaillait pas à la mine. Il y a fait un jour et puis l'année sortie parce que il était embêté avec les conditions par rapport à la. Il était claustrophobe, donc il n'a pas pu rester à la mine. Donc il a été maçon, qui est un métier aussi difficile et dangereux. Les maçons, d'autant bon, le métier a beaucoup changé, mais dans le temps c'était quand même assez compliqué. Mais moi, j'ai été bercé. J'ai toujours habité à la Grand Combe, donc j'ai été bercé de là-dedans. Donc moi, j'ai beaucoup de copains qui ont travaillé à la mine, qui ont été embauchés en 81 après la grève de la Drèche. Dans ma famille, j'avais un oncle qui travaillait à la mine. On a vécu là-dedans, quoi. Moi, j'ai été complètement mis dans le chaudron très tôt. Et j'ai très vite compris, et d'ailleurs j'en ai tiré des enseignements, notamment sur la question de la solidarité. Ça, c'est quelque chose qui est très fort, qu'on ne retrouve pas dans toutes les professions ou dans toutes les corporations. Et je me suis rendu compte que finalement, les territoires parfois les plus difficiles, les moins riches, parce qu'on n'est pas riche ici à la Grand Combe, c'était parfois les endroits où il y avait des élans de générosité et de solidarité extraordinaires. Alors je ne dis pas que je généralise pas, mais quand même, ici les gens savent recevoir avec pas grand-chose, ils reçoivent bien. Et puis ils savent se mobiliser pour les grandes causes, on l'a vu, pour les catastrophes dans le monde, pour les inondations, pour quand il y a des gros pépins qui arrivent. On a une population extrêmement mobilisée sur les questions de solidarité. Et ça, je crois que c'est la mine qui l'a créé.
2: Rencontre avec l'association Les Amis du Musée du Mineur, avec Christian Brun et Yvan Popek.
3: Cette association a des projets sur le lieu qu'elle va sûrement pouvoir réaliser avec la municipalité. Est-ce que vous pouvez nous en parler?
4: Oui, ce que je peux dire, c'est que le maître d'œuvre, c'est la communauté, mais effectivement, nous, on a plusieurs projets. Bon, on vient justement de réaliser le centenaire à la galerie Sainte-Barbe, on en fait un trompe-l'œil. Nous allons numériser tous les tableaux qui sont détériorés, les remettre en état. Nous allons créer un espace découverte qui représentera un petit peu l'exploitation de la mine à ciel ouvert qui se situera en amont du chevalement. Donc ça, c'est nous qui nous en occupions. Et puis, bon, d'autres projets au fur et à mesure.
3: Les membres de l'association, ce sont des anciens mineurs qui font visiter la maison du mineur. Mais à le après, est-ce qu'il est pensé, est-ce que tous ces mineurs veulent transmettre leur savoir pour que d'autres personnes puissent, pareil, faire visiter et donner les bons renseignements?
5: C'est un sujet très sensible que vous touchez là, qui personnellement me tient à cœur et sur lequel j'ai déjà alerté plusieurs fois les responsables, M. Malavienne notamment. parce qu'il nous faut préparer l'avenir. Les plus anciens, je ne suis pas le plus ancien, moi. Les plus anciens ne sont pas toujours là. Donc il nous faut absolument former des jeunes pour éviter que les guides du futur ne soient que des magnétophones. Il faut que les gens qui succéderont aux anciens qui guident les visiteurs aujourd'hui soient capables de répondre aux questions des visiteurs. Donc on a tout un travail, je dirais, de formation à faire, pour lequel il faudra préparer des fiches pratiquement sur chaque objet qui se trouve dans le musée, dans la maison du mineur. Le guide doit être capable de répondre. Sinon, il faut enlever l'objet. Si on ne prépare pas cet avenir, la disparition des anciens verra la disparition de la maison du mineur. Hein. C'est, à mon avis, couru d'avance.
3: Chaque année, le chevalement et le théâtre d'illumination, enfin, ça sert de décor pour des spectacles dans le cadre de Charbon Ardent. Comment, vous, le membre de l'association Anciens Mineurs, vous voyez ça ?
4: Bon, la Sainte-Barbe, avec la fermeture de la mine, a malheureusement, on ne va pas dire disparu, mais bon, la fête foraine s'est délocalisée. D'où l'idée, il y a 4-5 ans en arrière, du président de la communauté de communes, Patrick Maladier, de refaire des festivités et de créer un Charbon Ardent, bon, qui n'aurait pas lieu, évidemment, s'il n'y avait pas la participation du conseil régional et général. Il faut bien le dire, puisque bon, nous sommes une communauté qui est pas bien riche. Donc grâce, si vous voulez, un petit peu à tous ces sponsors, cet événement maintenant est en train de prendre des proportions au niveau, on va dire, au-delà du département. Hein, on peut parler même au niveau régional. Donc on peut que nous, bien sûr qu'on est enchantés de participer à cet événement, puisque nous y contribuons. Et bon, on ne peut qu'encourager cette manifestation.
3: On pourrait peut-être parler des touristes qui viennent. Qui sont-ils ? Il n'y a pas que des anciens mineurs.
4: Non, ce qui concerne les touristes, justement, il y a une recrudescence cette année, hein, puisque bon, on a dépassé, j'oublie le chiffre par rapport à l'année dernière, aux alentours de 3000. Hein, donc, notamment beaucoup des gens du Nord, effectivement, hein, on a eu beaucoup de chimie, des Belges, des Hollandais, un Américain, des Gallois, des anciens Gallois du pays de Galles.
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5: Donc ici, nous pénétrons dans les lavabos, hein, qui servaient, comme leur nom l'indique, au nettoyage, à la toilette des mineurs, puisque quand ils sortaient du puits, évidemment, ils étaient couverts de poussière. Ça pouvait aller jusqu'à une couche de 2 mm de poussière sur le corps, parce qu'ils travaillaient au fond, quasiment nu, avec un slip, quoi, pour la pudeur. L'entrée des ouvriers se faisait de ce côté. Le matin, ils arrivaient en vêtements civils. Ils se portaient jusqu'à leur banc, où ils décrochaient leurs cordes ou leurs chaînes, puisque ici, ce sont des chaînes. Ils descendaient leur panier, sortaient de leur panier les vêtements sales, les vêtements de travail qu'ils y avaient remis la veille, se mettaient nus, enfiler leurs vêtements de travail et remonter leurs paniers au plafond. Alors évidemment, on aperçoit ces paniers qui sont suspendus là-haut et au bout de cordes, des vêtements au bout de cordes, ça fait sans doute pour certains touristes penser à des pendus, d'où ce nom qui n'est pas d'origine contrôlée, hein, de salle des pendus. Mais les collègues vous l'ont dit, on n'a jamais appelé ça la salle des pendus, on appelait ça les lavabos ou les douches. Où, moi qui suis originaire du Nord, dans le Nord, c'était la salle de bain, tout simplement.
3: Où étaient les endroits où les mineurs se lavaient ? Dans Alors, cette pièce aussi ?
5: On va s'approcher, oui, tout à fait. Une fois leur journée de travail terminée, les ouvriers sortaient du puits, faisaient le chemin inverse. Ils rentraient dans les lavabos par la porte que vous voyez en face. Ils descendaient leur panier, quittaient leurs vêtements de travail, sales, et passaient sous la douche. C'était des douches collectives. Voilà, vous y êtes. Voilà, des douches collectives. Chacun avait sa douche avec son réceptacle pour poser son savon, hein, percé pour ne pas retenir l'eau. Ils se douchaient. Alors, pour l'anecdote, je vous dirais qu'il fallait arriver à se nettoyer le dos
6: Donc ben, c'était pas compliqué, les mineurs se mettaient en file indienne et chacun nettoyait le dos du collègue qui se trouvait devant lui. Et puis ensuite, celui qui était en tête allait nettoyer le dos du dernier. Une fois qu'ils étaient douchés, ils enfilaient leurs vêtements propres, ils remettaient leurs vêtements de travail sur leur crochet, sur leur panier, et remontaient ces paniers au sommet de la salle. L'avantage de cette solution, c'était que, comme l'air chaud a tendance physiquement à monter, les vêtements, jusqu'au lendemain matin, avaient le temps de sécher. Et ils remettaient le lendemain matin des vêtements de travail secs.
3: Alors ici, on est dans la salle principale où ont accès les touristes. Qu'est-ce que cette salle leur propose également ?
6: Alors, cette salle leur propose un certain nombre, ben, vous le voyez devant vous, de photographies de la mine, qui relatent le passé, pas seulement des mineurs, des placières que vous voyez. Et les placières étaient les femmes qui étaient affectées au triage, au criblage du charbon à la surface, séparer le bon grain de livret, séparer le charbon des pierres qui était forcément mêlé au charbon.
3: Ah, c'est quoi ça ?
6: Ça, ce sont les lampes de mine. Vous voyez ici des mineurs qui sont en train de s'équiper de leurs lampes. Et on prenait la lampe, on accrochait le phare au casque, on accrochait l'accumulateur dans lequel on passait la ceinture à la taille.
2: Comment s'appelle le puits où on est ici
6: et Ricard.
2: Le puits de Ricard.
6: Oui.
2: Il y avait beaucoup de puits aux alentours du puits de Ricard ?
6: Oula, alors, tout dépend de ce qu'on appelle les alentours. Parce que dans les houillères des Cévennes, on a creusé 130 puits. Un des derniers ayant été le puits de Panissière, à Saint-Florent d'ailleurs. Mais sur la compagnie des mines de la Grand-Combe, je ne pourrais pas vous préciser exactement, mais en tous les cas, dans les environs immédiats du puits de Ricard, il y a le puits de la Verrerie qui était un peu plus bas. Dans la vallée qui a été recouverte par les exploitations à ciel ouvert, il y avait les puits de la Forêt. Au Pradel, on avait les puits de Castelnau, du Pontil. Il y avait trois puits, Castelnau, Pontil et Pontil 1. Pontil 1 et Pontil 2, pardon. Dans la vallée de Sans-Nom qui s'enfile, là, il y avait le puits de Sans-Nom. Sur Trescol, on avait le puits de Trescol. On avait le puits du Gouffre, puits du Gouffre numéro 1, puits du Gouffre numéro 2. Les puits du Ravin. Les puits de la Trouche à la Levade, le puits de la Fontaine numéro 1, le puits de la Fontaine numéro 2 en montant sur Champclauson, et j'en passe. Et le long de la route des Taillades, au pied du terril des Nonnes, le puits des Nonnes aussi qui a disparu depuis, avec une cité qui, je crois, s'appelle encore le camp des Nonnes.
2: Puis j'ai pu voir qu'il y avait différentes qualités de charbon, enfin calibrage.
6: Disons qu'il y a différents de qualité de charbon, disons in situ. Dans la terre, vous avez des charbons qu'on appelle des charbons maigres, et même très maigres, comme les anthracites. Et puis ensuite, vous avez des charbons gras, voire même flambants. Et tout ceci, si vous voulez, variant selon ces appellations, variant selon la teneur en matière volatile du charbon. Les matières volatiles qui influe sur sa façon de brûler et sur les gaz qu'il va libérer et sur son pouvoir calorifique. En principe, plus un charbon est riche en matière volatile, plus son pouvoir calorifique est élevé. Alors ici, on avait de l'anthracite. C'était une mine à anthracite, le puits de Ricard, essentiellement.
2: Il y a eu beaucoup de catastrophes à Ricard ?
6: Alors au puits de Ricard, la catastrophe qui a marqué le puits de Ricard, cet incendie de grisou qui a enflammé toute la colonne du puits suite à un dégagement instantané dans la nuit du 2 au 3 décembre 1938, la veille de Sainte-Barbe, le 3 décembre, et qui a coûté la vie aux deux agents de maîtrise qui étaient descendus pour faire une visite de chantier préalable à la descente du poste. Parce qu'on n'en voyait pas... Imaginez si on avait fait descendre une cage avec 40 bonshommes dedans, c'était 40 morts. Pour Ricard, c'est la catastrophe, la seule catastrophe. Je ne dis pas que ce sont les seuls morts du puits Ricard. Enfin, l'histoire du puits Ricard est assez courte quand même. Le puits Ricard a été creusé en 1935 et on a fermé, et je me suis occupé du dossier, en 78. Donc il n'a fonctionné que 40 ans, quoi. Les catastrophes les plus importantes, elles ne sont pas ici, elles sont dans la région d'Alès et de la Grand-Combe, à Saint-Martin-de-Valgalgues, les 24 morts du 22 octobre ou 24 octobre 1912. Et puis la plus grande catastrophe des mines des Cévennes s'est produite à Lalle, à la sortie de Bessèges, au nord de Bessèges, en 1861, si mes souvenirs sont bons, où, suite à des orages très violents, la Cèze et ses affluents ont envahi les travaux miniers. On a eu 106 victimes. Ça, c'est la méga catastrophe des houillères des Cévennes.
3: Alors là, on a une superbe vue du Chevalement, là.
6: Alors, on a une vue de face du Chevalement, c'est-à-dire du côté où sortaient les berlines pleines qui remontaient du fond, avec tout le circuit de traitement de ces berlines, en passant notamment par le culbutage, puisqu'il fallait les vider avant de les renvoyer au fond.
3: Donc et la salle des machines, c'est par là?
6: La salle des machines est derrière, on l'aperçoit là-bas. Et vous apercevez les câbles là-bas, derrière. On y va?
3: Oui. Quand on dit qu'on lave le charbon, on le lave à l'eau?
6: Oui, tout à fait. Alors, laver, oui, c'est pas pour le rendre plus propre, c'est pour le séparer les pierres du charbon. En fait, on plongeait le charbon dans un mélange d'eau qu'on appelait de la liqueur dense. C'était de l'eau mélangée à de la magnétite, qui donnait au liquide, à la liqueur, une densité suffisante pour que les pierres plongent et les charbons flottent. Et on récupérait les charbons par flottation, ça s'appelait la technique de flottation, sur de la liqueur dense. Et le charbon était récupéré en surface et les pierres étaient récupérées au fond des bacs et partaient avec les pierres et les charbons partaient avec les charbons.
3: D'accord.
6: Donc on lavait le charbon, effectivement. Il n'était pas blanc quand il sortait, il était toujours très noir. Dans cette salle, vous avez la machine d'extraction, le treuil, c'est un treuil, ni plus ni moins.
3: Mais de belle taille.
6: De belle taille, oui. Et puis vous avez d'autres accessoires. Là, vous avez les groupes convertisseurs Léonard qui servaient à fabriquer du courant continu pour alimenter la machine. Et derrière, les deux engins que vous apercevez là-bas derrière, ce sont des compresseurs pour fabriquer de l'air comprimé qu'on envoyait au fond. Alors, c'est une machine qu'on appelle, bon, c'est facile, c'est un tambour bicylindro-conique. Autrement dit, vous avez deux diamètres de tambour. Vous avez un cylindre de petit diamètre, un cylindre de grand diamètre. Et pour relier les deux cylindres ensemble, un cône, une rampe conique.
3: Et au milieu, il y a la cabine de la personne
6: alors,
3: qui commandait tout ça?
6: Vous avez la cabine du machiniste.
3: Hein, une seule personne pour commander tout ça?
6: Oui, tout à fait. Oui. Alors le machiniste, c'était un ouvrier commissionné, c'était un agent de maîtrise. Il avait face à lui un tableau de signalisation, là. Bon, donc le tableau lumineux, alors qui était accompagné, il y avait toujours une confirmation, impact lumineux et sonnerie audio, des coups de sonnette. Par exemple, pour démarrer, quand on sonnait U, c'était deux coups, touc touc. Arrêter, c'est un coup. Et puis ensuite, vous aviez cette colonne que vous voyez là. La colonne représente le puits, la hauteur du puits. Et vous voyez en bas, ces deux curseurs indiquent la position des cages. La cage qui est en surface quasiment et la cage qui est au fond. Et ces deux curseurs se baladent, chacun sur leur glissière, et permettent au machiniste de situer à tout moment la position des cages dans le puits. Tel qu'il y a un signal sonore qui retentit pour rappeler au machiniste que la cage approche de la surface, donc il faut ralentir.
3: Mais est-ce que c'est entretenu ce matériel?
6: Ben, c'est entretenu, si vous voulez, à partir du moment où une machine est arrêtée, elle se détériore. Il y a l'oxydation qui s'y met, etc. Bon, ce serait, si vous voulez, c'est relativement impensable de maintenir en l'état une machine qui ne tourne plus. L'objectif n'est pas de maintenir la machine en état de marche. L'objectif, c'est de pouvoir la présenter telle qu'elle est là, quoi.
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1: Et toujours fidèle au rendez-vous, c'est Rock Again, l'émission musicale hebdomadaire sur Contact FM Occitanie et sur Radio FM Plus Montpellier qui vous accueille pour vous faire partager un maximum de musique rock dans les styles hard rock, rock alternatif, punk rock et new wave. Avec des nouveautés et des succès d'antan, et pour la fin de l'émission, il y aura un groupe rock de Madrid. Toute l'équipe de Rock Again vous souhaite la bienvenue, avec Johan à la technique et Joss au micro. C'est le moment de commencer cette émission avec deux nouveautés Hard Rock 2026.

Et nous avons commencé très fort d'une manière virulente cette émission avec des nouveautés hard rock et des groupes comme China et Hairborne. Et puisque nous sommes avides de New Songs 2026, nous allons poursuivre dans la même direction avec le groupe Sinner Band, un groupe heavy metal allemand qui a sorti au mois de mai Wait.

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Et puisque nous étions en Allemagne avec Sinner Band, nous y sommes restés pour enchaîner avec le groupe métal allemand Rammstein. Et pour continuer cette séquence, vous avez sûrement reconnu un rythme qui vous fait penser une chanson des années 80. Vous avez bien trouvé, mais sur ce rythme ont été rajoutés des sons de guitare électrique par le groupe The Residents qui nous ont proposé Cowliga, un rythme un peu plus hard que la version originale. Changeons de style pour arriver jusqu'au punk rock. Et voici un groupe français de Châtellerault, les Écorchés, qui ont sorti au mois de mai Toujours derrière toi.

Un festival de punk rock qui vient de s'achever dans cette séquence avec Rock Again sur Contact FM Occitanie, sur Radio FM Plus Montpellier, et trois superbes chansons avec les Écorchés, groupe français, puis une autre new song toujours dans le style punk rock avec The Bouncing Souls, et à l'instant Massive Vagrants, un groupe anglais qui avait sorti en 2018 China Plate. Nous continuons et nous allons nous faire plaisir avec le retour du hard rock AC/DC avec Rock'n'Roll Train et une trouvaille de cette émission de Parker Barrow avec Blinded, sortie au mois de mai. C'est un duo américain formé par le mari et la femme.

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Et quand je vous parlais en début d'émission de rock alternatif, eh bien nous venons de faire connaissance du groupe des USA Bike Roads avec Shadows, et ce single est sorti au mois d'avril. Et maintenant nous allons nous projeter dans les années 80 avec de la new wave du groupe Flock of Seagulls et ce hit de 1984, The More You Live, The More You Love. Puis le groupe Eurythmics prendra le relais avec Thorn in My Side.

Une découverte pour cette émission, Rock Again est un groupe rock de Madrid formé en 2019. Il s'appelle Alcalá Norte et vient de nous proposer La Vida Cañón. Et pour terminer l'émission de cette semaine, voici un soft rock d'un succès de John Waite en 1984 avec Missing You.

C'est la fin de Rock Again pour aujourd'hui, mais on se retrouve dès la semaine prochaine pour une nouvelle programmation toujours plus haute. Passez une très bonne soirée à l'écoute de Contact FM Occitanie et de Radio FM Plus Montpellier. Portez-vous bien.

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1: Pendant toute l'occupation allemande, de nombreux républicains espagnols participent héroïquement à la résistance contre l'occupant. Le 6 juin 1944, avec le débarquement allié en Normandie, commence la libération de la France. Dès le 7 juin 1944, les républicains espagnols réfugiés en France et regroupés dans la Unión Nacional Española diffusent un tract intitulé « Reconquista de España », Reconquête de l'Espagne, où il est écrit « Nous allons au combat bien conscients que les armes que nous dirigeons contre les nazis, envahisseurs de notre patrie, sont des coups terribles que nous assénons à Franco et à ses phalangistes ». Le 18 juillet 1944, les objectifs sont clairs. Retourner en Espagne par tous les moyens à notre disposition pour renforcer et accélérer encore plus la lutte intérieure dans notre patrie, organiser des groupes de l'Union nationale dans tous les lieux où travaillent et vivent des Espagnols, entrer dans les groupes de guérilleros et les milices patriotiques qui se battent en France en première ligne contre l'armée hitlérienne en aidant le peuple français à se libérer et en même temps récupérer les armes perdues lors de notre entrée en France qui nous permettront la réorganisation de notre armée patriotique pour la reconquête de l'Espagne.
2: La guerre est finie, mais nous, nous avons continué la lutte. Parce qu'on avait toujours l'illusion qu'on reviendrait en Espagne. Et on avait toujours cette illusion qu'un jour on repartirait. Mais on est toujours là.
1: Sarah Berenguer, née à Barcelone en 1919.
2: Bon, d'abord, il y a des copains qui passaient de l'autre côté en 47. En 47, mais même en 46. La guerre est finie en 45. En 46, il y a des copains de jeunesse libertaire qui ont dit, bon, on va passer là-bas, on va faire quelque chose, on va s'organiser clandestinement. Ils sont passés là-bas, ils sont organisés clandestinement, mais il y en a beaucoup qui ont été en prison. Et alors nous ici, ce qu'on faisait, c'était ramasser de l'argent pour aider, pour ceux qui étaient en prison, on faisait ce qu'on pouvait. On avait contact constamment, et il y en avait des groupes qui allaient, d'autres qui revenaient. Il y en a qui les ont tués dans la frontière parce qu'ils n'ont pas arrivé jusqu'aux places. Et comme ça, jusqu'à pendant longtemps. Une fois la guerre a été finie, la guerre de la France a été finie, les communistes, ils ont beaucoup fait aussi. Il y avait la Union Nationale pour rentrer en Espagne parce qu'ils croyaient qu'ils allaient rentrer. Et ils ont échoué. Ils ont échoué comme nous avons échoué nous aussi, après plus tard.
3: Consciemment ou inconsciemment, on a dit, ben nous, on va aller en Espagne pour chasser Franco.
1: Jean Miras, né à Moguio, en 1926.
3: On est parti à Kia, dans une usine, on nous a cantonné dans une usine de chapeaux anciennes et une scierie. Et là, il en venait qui avait fait le maquis dans la région de Toulouse, dans les avions, dans les Cévennes, et puis d'autres qui s'étaient rescapés des combats des Vercors, parce que dans tous ces maquis, il y avait des Espagnols, pour les raisons que j'ai dit, qu'ils étaient pourchassés, et ainsi de suite. Bon, et de là, on est allé à Sierp de Luchon, on nous a cantonné dans une école, puisque l'école, à ce moment-là, c'était le 1er octobre. Là, en septembre, l'école était vide. Et le maire de là, pas de Luchon, mais de Sierp de Luchon, nous a donné les écoles pour qu'on puisse accoucher et être à l'aide, avant de passer en Espagne. Alors, il y en a qui étaient rentrés avec nous, ceux qui étaient là-bas, nous on était ici, on était loin, puis il fallait que ça se décide, tandis que ceux qui étaient là-bas, déjà avaient décidé de rentrer en Espagne, puisqu'on avait libéré tout le sud, là, d'entrer en Espagne, avec l'attaque franco. Et on avait pris le Val d'Aran. Et quand je suis rentré, nous, il y a eu des grands combats, mais déjà, ces villes étaient libérées, ce coin était libéré par les républicains espagnols. Alors Franco, voyant ça, qu'est-ce qu'il a fait? Il a envoyé la Légion étrangère.
1: Enric Mélic, originaire de San Juan d'Espí, près de Barcelone.
4: En revenant d'une garde, avec mon copain, on voit une affiche tricolore, de couleur de la République espagnole, un métis. Union nationale espagnole. Nous nous sommes dit, tiens, les Espagnols, ils ont fait l'unité, donc on va aller libérer l'Espagne. Et tous les deux, on est partis à ce meeting Quand on est arrivé, on nous voit arriver avec deux armés d'un fusil chacun, il dit, où allez-vous comme ça? Non, non, nous, on est des Espagnols, on est maquisards français, mais on est des Espagnols et on veut libérer l'Espagne aussi. Le gars a été parlé à quelqu'un qui avait sur la strade, ils ont parlé à voix basse, et puis tout d'un coup, il y a le monsieur qui faisait son discours qui dit, voilà, c'est des jeunes qui, espagnols qui ont été à la libération de la France et qui sont maintenant disposés à aller à la libération d'Espagne. Alors la salle nous a applaudi, on est monté sur scène, et derrière nous, une quinzaine de jeunes nous ont suivis. Voilà les premiers volontaires qui vont libérer l'Espagne. Et quand je reviens à l'école, au casernement, en somme, je lui dis au lieutenant Michel, je dis, je vous quitte, je m'en vais libérer l'Espagne. Mais j'avais remarqué que tous ceux qui étaient de tendance communiste étaient minimum lieutenant. Moi, je n'ai pas eu de grade. J'étais simple caporal avec les Français, mais là, j'étais rien du tout. 3-4 jours après, on m'appelle au poste de commandement. Il me dit, voilà, tu pars immédiatement. On t'a choisi à toi parce que tu es catalan. Et dans la région où vous allez être catalan, ça vous servira. Tu seras l'assesseur du capitaine Lavella. Et c'est vrai qu'une ou deux heures après, dans un camion, on nous avait équipé à peu près 25 bonhommes, des chaussures neuves, des mitraillettes Sten, des chargeurs, des munitions de rechange, enfin bien équipés. On est parti direction Formiguère. On a couché à Formiguère. Le lendemain matin, on est parti en direction de Palau de Cerdagne, jusqu'à un petit village qu'on appelle Valsebollière. Là, à Valsebollière, il y avait quelqu'un qui nous attendait. Et quand on est à la crête, il dit, bon, maintenant vous êtes en Espagne, c'est à vous de jouer. Que je croyais, moi, que c'était aller faire une action en Espagne et puis revenir en arrière. C'était un sabotage, revenir. Je ne sais pas ce qu'il imaginait, je ne voyais pas clair. Non, je vais te dire la vérité, tu vois. Il me dit, notre rôle, c'est d'être discret, de s'installer pas loin des villages, noyautés, parce que bientôt il y aura un soulèvement et nous, il faut qu'on soit là, présent. C'était pas clair. Mais enfin, c'est vrai qu'à cette époque-là, on ne voit pas les choses comme je les vois aujourd'hui.
1: Manuel González Caldero, né à Lérida en 1914.
5: Llegamos a España y España nos encontramos con un.
6: Nous sommes allés en Espagne et en Espagne nous avons rencontré quelqu'un qui nous a guidés et qui nous a conduits jusqu'à une ferme. Et ensuite il est reparti chercher une autre personne pour nous amener à Osicho.
5: Passa un día, passa dos, sin comer.
6: À partir de ce jour, nous ne le revîmes plus. On est resté un jour, deux jours sans manger. Et avec le froid qu'il faisait, on a passé le fleuve avec de l'eau jusqu'ici, jusqu'à la poitrine.
5: Es que no sabemos qué hacer.

0: Habían visto.
1: Los mataban.
0: No los mataban, quizás, pero.
2: Je ne sais pas si on les aurait tués, mais.
0: Tenían una táctica los.
2: Mais eux, la Guardia Civil, ils avaient une tactique.
0: No venían. No venían. Si íbamos.
2: C'est qu'ils attendaient. Si tu sortais, ils te tuaient.
0: Te decían, pero si no, no íbamos.
2: Si tu ne bougeais pas, bien sûr.
0: Claro, ya, ya, pasando frío.
2: Tu mourrais de froid.
0: Que moríamos de hambre.
2: Et de faim.
3: José Abad, qui était notre guide, est reparti en France, qu'il devait ramener un commandant Matteo avec notre groupe. C'était un groupe, par la suite ils étaient 55. Évidemment, ce qui s'est passé, c'est que pendant ce temps, quand il a été lui du côté de la frontière à Valsevoyère, il a pris le groupe et en passant il s'est trompé. Et pour rattraper le temps perdu, parce que nous on l'attendait, ils ont marché de jour. Et avec un drapeau républicain en tête. Quand on les a vus, ils disent, mais ils sont fous. Et là on entend quelques crépitements d'armes automatiques, que c'était les gardes civils qui les poursuivaient. Ils arrivent enfin là où nous étions. Moi je suis parti avec un jeune de la montagne, du maquis de la Montagne Noire, à la recherche de deux qui s'étaient perdus. Et on descend, et à un moment donné, j'entends parler espagnol. Et puis, moi, j'allais dire, nous sommes là. Mais en regardant, heureusement que j'ai rien dit, je vois deux gardes civils qui montent tout doucement, par le sentier en zigzag qui montait. Alors je lui dis aux jeunes, pas de problème, toi tu te caches là, moi là. Je dis, quand ils arrivent à cette hauteur, on les prend entre deux feux. Mais, lui s'est mis derrière le rocher, moi, dans un coin de tapis, je vois d'autres gardes civils qui montaient. Alors je me retourne pour dire aux jeunes, on se replie, il n'y était plus, il était parti. Bon, il n'y a pas de mal, moi je me replie aussi, en montant, et nous on allait beaucoup plus vite que les gardes civils et montaient en danseuse, hein. Avec j'avais l'arme à la bretelle. Il sûrement qu'il pensait nous prendre par surprise. Et quand on est arrivé là où il y avait le gros du groupe, il y avait le commandant Matteo avec ses hommes, plus le capitaine Labella et compagnie, il y en a un qui arrive en criant, ils arrivent de ce côté. Ils arrivent, ils arrivent. Et à ce moment-là, on s'est senti encerclé. Là, on s'est senti encerclé et ça a paniqué. Le commandant Matteo, il avait un sac à dos blanc, on l'a vu partir, et ça crépitait un petit peu de partout. Il n'y avait qu'un copain qui il dit « les grenades, les grenades ». Alors lui, c'était le seul qui se soit vraiment bien défendu. Nous, on était quelques-uns que quand on avait vidé le chargeur, changé le chargeur, c'était toute une histoire. On était tellement nerveux qu'on n'arrivait pas à changer le chargeur. Et on trouve José Abad. Puis mon contre-jour, je ne l'avais pas reconnu parce qu'il y avait le soleil qui était en face et je ne l'avais pas reconnu. Qui nous dit, tranquillisez-vous, il dit, nous on s'en sortira. Les copains, je ne sais pas comment ils vont faire pour s'en sortir, mais parce que on sentait que les armes, ça se passait à côté de nous. Nous, de notre côté, ça, on entendait moins de bruit. Et puis les bruits des coups de feu s'éloignaient. Et nous autres, on va rester tranquille là, et dans la nuit, on descendra la vallée, et je vous ramènerai en France. N'ayez pas peur, on arrivera en France. Où nous étions, on ne le savait pas. On a marché deux ou trois jours, je ne sais pas si c'est le lendemain ou le surlendemain. À un moment donné, tout à fait dans la crête, il me dit nous sommes sauvés, il y a Valsevoyère en bas. Donc, on est sur la frontière.

0: épouse de Manuel González.
1: El día que se fue a España, que se
2: le jour où il est parti en Espagne,
1: allá,
2: quand les communistes l'ont envoyé là-bas,
1: todos,
2: il est monté dans le camion avec les autres.
1: ¿Sabes? A lo loco.
2: Tu sais, sur un coup de tête.
1: Y allí me dejó con dos hijos, pequeñines, pequeñines, pequeñines.
2: Et moi, il m'a laissé avec les deux enfants, tout petits, deux jumeaux.
1: Y me escribe una carta en el camión que iban.
2: Et dans le camion qui s'en allait, il m'a écrit une lettre, quand je pense à ça.
1: Oh, no quiero ni saber.
2: Il a écrit, si un jour il m'arrive quelque chose, là où je vais, dis aux enfants pourquoi je suis partie. Dis-leur que je défendais une cause juste. Une folie, ma fille.
0: C'est parce qu'il avait un bel idéal.

0: Eu estava com os da brigada, até tu, e dos chiquillos.
1: J'étais avec ceux de la brigade et avec les enfants.
0: Y yo los dejé durmiendo porque sabía que iban a llegar dos camiones de ellos.
1: Et je les ai laissés dormir parce que je savais que deux camions des brigades devaient arriver. Ces camions qui revenaient d'Espagne. Et je me suis dit, je ne vais pas me coucher, je vais attendre.
0: Et
1: depuis la chambre, j'entends les deux camions qui arrivent. Je raconte ça comme si c'était un film, une scène de cinéma. C'est vrai, hein? Moi, je ne voulais pas réveiller les enfants. Je les ai laissés dormir, j'ai fermé la porte et je suis partie le chercher. Il y avait une salle gigantesque et beaucoup de monde, et eux qui arrivaient là. Et moi comme une folle. Je me glissais entre les gens. Où est Manolo? Où est Manolo? Et je vois un de ses amis. Le pauvre, il est mort maintenant. Et je lui dis, où est Manolo? Va voir là-bas, tu le trouveras. Il y avait tellement de monde que je ne voyais rien. Et finalement, je l'ai trouvé. Nous sommes allés dans la chambre voir les enfants. Ils s'étaient réveillés, je n'étais pas là. Et ils pleuraient. Et quand la porte s'est ouverte et qu'ils ont vu leur père, papa, tu ne pars plus à la guerre, tu restes avec nous, papa. Ma fille qui parlait depuis qu'elle est née, comme je dis.
2: Sara Berenguer, née à Barcelone en 1919.
3: Nous, après, déjà en 1947-1946, quand la guerre a été finie, c'était parce qu'ils voulaient attaquer à partir des Pyrénées, hein, avec de l'armement et tout ça. Ils pensaient, les franquistes, ils avaient toute la frontière. Et nous, après, les jeunes en 1946-1947, ils ont voulu passer la frontière, les uns passaient par un côté, les autres passaient par l'autre, pour voir s'ils pouvaient arriver à. Ils croyaient qu'ils pourraient faire quelque chose, mais ils pensaient. Là-bas, dedans, c'était déjà tout organisé, tout pris. Et nous, ceux qui y allaient, ils arrivaient de dehors. Ils avaient des contacts avec d'autres qui étaient dedans. Mais bien souvent, on les prenait avant qu'ils arrivent déjà, ils les mettaient en prison, et voilà.
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C'était Baroque and Roll, mission hebdomadaire consacrée au rock, toutes les formes de rock sans restriction, depuis l'origine jusqu'à maintenant. Et bonne écoute à tous.

bienvenue à tous dans Baroque and Roll, nouvelle édition. Et cette émission s'est ouverte avec la voix suave de Grace Potter and the Nocturnals. Et là, pour le coup, c'était un hommage plutôt réussi et plutôt sympa à ce groupe texan qui est devenu planétaire, on peut dire. Il s'agit du groupe ZZ Top, les trois barbus qui ne sont plus que deux, dont on écoutera deux pistes authentiques un peu plus tard dans cette émission. Mais en tout cas, cette reprise de Touch qui se situe dans les premiers albums, ou même le premier album de la discographie du groupe ZZ Top, est assez réussi. Voilà, c'est parti pour une balade d'une heure dans le vaste univers du rock, et on poursuit avec Shane Dwight. Bonne écoute à tous.

séquence avec cette piste assez cool de Sam Moss, Night Flight Over Berlin. C'est le titre de cette piste qui a été enregistrée en 2024. C'était précédé par une reprise finalement assez étonnante de Brown Sugar des Rolling Stones, repris par Ken Boots. Et là, c'était repris en mode reggae et de façon, avec beaucoup de conviction, sans dénaturer l'original, ce qui fait la valeur des reprises dans un autre style musical quand l'esprit essentiel du titre est respecté. C'était le cas. Allez, cette émission se poursuit avec un des grands personnages de la scène rock américaine, un personnage qui, hélas, est parti il y a assez peu de temps, il y a 2 ans, je crois, 2 ou 3 ans, Tony Joe White, un très grand monsieur du rock et même du blues avec un style inclassable, inimitable et inimité. Allez, on poursuit et on retrouve ce souffle particulier avec The Organic Shuffle.

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Bonne écoute à tous.

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Vous écoutez Baroque and Roll. Et cette séquence s'est terminée avec ce Plastic Boogie de King Gizzard and the Lizard Wizard, un groupe assez strange, un peu surréaliste, un groupe australien. Voilà. Et donc là, ils se sont tapés un petit délire, un studio qui a rien à voir avec leur musique habituelle, qui est beaucoup plus sophistiquée. Mais pour le coup, c'était plutôt fun. Allez, on poursuit cette émission en restant sur le fun et presque sur le linéaire avec un groupe qui s'appelle Lee Harvey Osmond. Ce n'est pas un groupe de rock, c'est plutôt un groupe de country folk, enfin un groupe alternatif. Mais cette piste est assez sympa et peut rentrer tout à fait dans le cadre de cette émission. Je vous laisse découvrir. Bonne écoute à tous.

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1: Fin de séquence avec le groupe de Los Angeles, NOFX, ancien groupe de punk. Il poursuit toujours avec un groove finalement afterpunk, mais qui ressemble carrément à du punk, amélioré en tout cas au niveau de la cohésion musicale et au niveau des textes qui sont toujours un peu critiques et totalement critiques et totalement acides par rapport aux institutions américaines et à l'esprit en vogue sur ce continent. A noter que pour un groupe de Los Angeles, c'est un peu paradoxal vu que la ville couvre plutôt des groupes plutôt cool, et là c'est pas le cas absolument. Allez, on poursuit et on revient à ce groupe qui est passé en première partie d'émission, pas le groupe mais une de leurs compositions qui a été reprise par Crass Potter, et assez bien reprise d'ailleurs, Touch, qui vient carrément de l'un de leurs premiers albums, et là on poursuit avec deux pistes du même groupe, ZZ Top. A noter que depuis la mort du bassiste Dusty Hill en 2021, le groupe s'est un peu mis sur pause, carrément sur pause, aux grandes dames de leur fin, parce que finalement leur dernier album date de 2012. Allez, tout de suite, le groove rock et même blues, carrément blues, puisque leur musique est totalement enracinée dans le blues. Tout de suite, le Texas des trois barbus à l'époque où ils étaient trois. Bonne écoute à tous.
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séquence avec le plaisir de réécouter cette voix qui peut avoir pas mal de modulations d'intonation dans les aigus ou dans les graves. Il s'agit, vous l'aurez reconnu ou certains auront reconnu, l'horribilis Alice Cooper. Et cette piste Crazy Little Child est totalement issue des 70s, elle date de 1973, issue de l'album Muscle of Love. Allez, cette émission est largement entamée, il reste encore un peu de temps, et pour le coup, ben, on reste dans les 70s avec un groupe qui fut culte par son nom et par ses exploits sur scène et sur enregistrement, Blue Oyster Cult. Donc,

Et voilà, c'est sur ces sons que cette émission se termine. Je vous retrouve la semaine prochaine, toujours sur le 91.1 Montpellier. L'interface pour communiquer à propos de cette émission, si vous en avez envie, pour information sur la programmation musicale, dédicace musicale ou autre, c'est toujours sur le même numéro, le 06 06 48 74 30 06 06 48 74 30, par SMS ou appel direct pendant la diffusion de cette émission. Bonne semaine à tous, à bientôt.

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Il y a bien longtemps, en l'an 01 après Donald, monsieur le baron streptocoque de la tambouille transgénique Monsanto et monsieur le vicomte staphylocoque de la pilule du pesticide Bayer décidèrent de s'unir pour le pire et le meilleur du pire. Ensemble, ils allaient détenir le monopole du merdier transgénique intergalactique. Mais souvenons-nous d'un temps révolu.

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